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0: 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Je sais pas comment dire, hein, moi. Entre la mélancolie, la niaque et la tristesse. Et vraiment, la musique est située au milieu de ce prisme-là.
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